0: Non, il y a une.
1: Madame.
0: Mais t'as pas adjoint.
1: Mais tout est pour nous. Ça, c'est une. Nation, elle a des